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1: Bonjour à tous. Elle ne changera pas d'avis. Marine Le Pen sera bien candidate à la présidentielle de 2027. Elle l'a annoncé ce mardi soir aux 20h de TF1, quelques heures seulement après sa condamnation dans l'affaire des assistants parlementaires d'eurodéputés. La chef de file des députés RN écope d'un an de prison sous bracelet électronique. Marine Le Pen, qui a également annoncé se pourvoir en cassation à l'issue de son procès, elle promet un ticket gagnant avec Jordan Bardella qui sera propulsé à Matignon en cas de victoire de Marine Le Pen. C'est la quatrième fois qu'elle se présente comme candidate à la présidence de la France. Une décision qui passe mal auprès de la classe politique. Édouard Philippe exige que Marine Le Pen explique son choix aux Français. De son côté, Marine Tondelier, chef de file des écologistes, estime qu'elle a bénéficié d'une grande mansuétude. La cour d'appel de Toulouse veut agir rapidement après les révélations de Cédric Jubilard lundi, qui a reconnu dans une lettre avoir donné la mort à son épouse Delphine. Un document qui n'a pas encore été transmis à la justice. Cédric Jubilard devrait de nouveau faire face à la justice lors de son second procès à Toulouse à partir du 21 septembre. Dans l'actualité également, les États-Unis révoquent la levée des sanctions sur le pétrole iranien. Le gouvernement américain dénonce des actions inacceptables de Téhéran dans le détroit d'Ormuz après plusieurs attaques de navires. Washington avait pourtant suspendu son embargo sur le pétrole iranien jusqu'au 21 août. Retour en France avec cet incendie dans les Pyrénées-Orientales. Plus de 800 pompiers restent mobilisés pour maîtriser le feu qui a parcouru près de 5000 hectares depuis 4 jours. La préfecture prévient que la reprise du vent et les températures élevées devraient permettre au feu de reprendre en intensité. Et c'est dans ce contexte que 7 départements sont placés en vigilance orange au feu de forêt ce mercredi. Une alerte qui s'étend des Pyrénées-Orientales jusqu'à la Drôme. Météo France place également 6 nouveaux départements en vigilance orange canicule, dont les Bouches-du-Rhône, le Jura ou encore l'Eure. Voilà pour l'essentiel de l'actualité. C'est la fin de cette édition. Très bonne journée à tous.
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1: Bonjour à tous. Marine Le Pen est candidate à l'élection présidentielle. La chef de file des députés RN l'a officiellement annoncé hier soir sur TF1, quelques heures à peine après sa condamnation. Elle a écopé de 3 ans de prison, dont un an ferme sous bracelet électronique par la Cour d'appel de Paris pour détournement de fonds publics dans l'affaire dite des assistants parlementaires européens. Sa peine d'inéligibilité est également passée de 5 ans à 15 mois, lui permettant dès à présent de concourir à toute élection. Marine Le Pen a déjà fait savoir qu'elle allait se pourvoir en cassation, ce qui permettra, selon elle, de faire campagne pour 2027. Dans le reste de l'actualité, la chaleur gagne du terrain. 67 départements sont en alerte orange canicule, soit la quasi-totalité du pays. Déjà hier, le thermomètre a grimpé à plus de 41 degrés à Angoulême, plus de 40 degrés à Bordeaux et à Carcassonne. Et conséquence de ces coups de chaud à répétition, les nappes phréatiques s'assèchent. La quasi-totalité des réserves d'eau souterraine sont en baisse. 54% des nappes se situent sous la normale, selon le Bureau de recherche géologique et minière. La chaleur qui ne facilite également pas le travail des pompiers sur le front des incendies. L'important feu dans les Pyrénées-Orientales n'était toujours pas fixé hier soir, même si la situation s'améliore. Feu qui a parcouru 4900 hectares depuis samedi. Les flammes continuent également de progresser dans le sud de la Drôme. En fin d'après-midi, cet incendie avait parcouru 2000 hectares. Nouveau regain de tension dans le détroit d'Ormuz. Les États-Unis ont lancé hier une série de frappes contre l'Iran. Selon les Américains, il s'agit d'une riposte aux attaques iraniennes contre 3 navires commerciaux qui transitent par cet axe stratégique. Le parquet de Paris ouvre une enquête après les propos racistes de la sénatrice paraguayenne Céleste Amarilla envers Kylian Mbappé. La Fédération française de football a en effet déposé plainte. Et puis du côté des terrains, la fin hier des 8e de finale de la Coupe du Monde menait une grande partie de la rencontre. L'Argentine se qualifiait pour l'écart en renversant l'Égypte 3-2. La Suisse est venue à bout de la Colombie de son côté après les tirs au but. Excellent début de journée à tous.

0: Eagle Eye Cherry pour démarrer la journée sur Magnum la radio. Il est 6h09. Bonjour à tous et très bon réveil. Très heureux de démarrer cette nouvelle journée avec vous sur Magnum. On est ensemble jusqu'à 8h. J'espère que vous êtes en forme, que vous avez passé une bonne nuit. Le cas échéant, si vous avez travaillé cette nuit, que tout s'est bien passé pour vous. On va passer un peu de temps ensemble ce matin pour vous sortir du lit. Nous sommes mercredi, c'est le 8 juillet. Je vous prépare Carole G, Julien Lib, Rihanna pour un Magnum de 8. Et puis, j'aurai des cadeaux à vous offrir aussi pour vous accompagner ce matin. Je vous inviterai tout à l'heure au concert de Mika et Louisa qui seront tous les deux sur la scène de la foire de Colmar dans quelques semaines, et puis à gagner également ce matin vos entrées au parc d'attractions Nigloland. Merci de vous réveiller avec Magnum la radio, où vous soyez ce matin. Vosges, Haute-Marne, Meurthe-et-Moselle, Meuse, Doubs, Alsace, on est tous ensemble. Il est 6h10.
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0: Le nouveau titre de Pierre Demar sur Magnum La Radio, 6h26.
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0: Aujourd'hui, 8 juillet, bon anniversaire à la journaliste Audrey Crespo-Mara qui fête ses 50 ans tout rond. C'est l'anniversaire de l'actrice et chanteuse Claire Keim, elle a 51 ans. L'acteur Mehdi Sanoun a 53 ans. Aujourd'hui, c'est aussi l'anniversaire de Philippe Vasseur. Vous vous souvenez de José dans Elle aidait les garçons, entre autres. Eh ben, il a 60 ans aujourd'hui, Philippe Vasseur. C'est l'anniversaire aussi aujourd'hui de Mimi Mati qui fête ses 69 ans. Voilà pour quelques anniversaires de ce 8 juillet. J'espère que vous êtes en forme ce matin. Les premiers cadeaux de la matinée, dans quelques minutes, je vais vous les offrir sur Magnum. On va prendre la direction de Colmar. Vous écoutez Magnum sur le DAB+. Je vais vous inviter à la foire de Colmar. Vous irez applaudir Mika et Louisa. Avant ça, pour un Magnum de hit, Tame Impala, Kim Carnes et Alex Warren sur Magnum, la radio.

0: Impala sur Magnum la radio.
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0: Bon réveil, 6h36. 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
0: On l'a découverte il y a un an avec ce titre, elle cartonne aujourd'hui avec celui-là. Elle enchaîne, elle écume les scènes, hein, Louisa d'ailleurs en ce moment, elle est déjà venue dans la région, notamment l'invitation de Magnum la radio. 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Bonne chance. Louisa, on l'écoutera dans quelques instants justement sur Magnum la radio. Avant ça, ce sera l'horoscope de Julia, Shania Twain et Dermot Kennedy. 6h38.

0: réveil sur Magnum avec Shania Twain. Je vous prépare Louisa, on en parlait il y a quelques minutes, on va l'écouter avec Jetlag. Ensuite, on jettera un coup d'œil sur l'info, ce sera à 7h pile avec la rédaction. Et puis, dans la prochaine heure, je vous offrirai encore des cadeaux sur Magnum et on ira au parc d'attractions Nigloland. Pour l'heure, il est 7h moins le quart, le premier rendez-vous avec l'horoscope signe par signe. On retrouve Julia, bonjour.
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2: Bonjour à tous, on commence votre horoscope de ce mercredi 8 juillet par les Béliers. Une nouvelle idée mérite toute votre attention. Prenez le temps de la développer. Taureau, les échanges sont harmonieux. La confiance renforce vos relations. Gémeaux, votre concentration fait la différence. Les résultats sont au rendez-vous. Cancer, votre humour met tout le monde de bonne humeur. L'ambiance est agréable. Lion, ne cherchez pas à tout faire. Priorisez ce qui compte vraiment. Vierge, les personnes qui vous entourent vous motivent à aller plus loin. Balance, préservez votre énergie. L'équilibre sera votre meilleur allié. Scorpion, une rencontre pourrait ouvrir une porte inattendue. Restez disponible. Sagittaire, une écoute attentive vous aidera à trouver une solution précieuse. Capricorne, votre sens de l'observation vous permet de faire les bons choix. Verseau, une nouvelle perspective d'évolution apparaît. Saisissez votre chance. Et enfin les poissons, votre assurance inspire confiance. Vous entraînez les autres dans votre élan. Je vous souhaite à tous une très belle journée.

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0: L'actu de ce mercredi 8 juillet. C'est avec Zoé Thomas. Bonjour Zoé.
1: Bonjour Rémi, bonjour à tous. Une nouvelle étape dans l'enquête sur le crash d'avion de Tomblaine qui a coûté la vie à 11 personnes. Le parquet de Paris a ouvert une information judiciaire contre X pour homicide involontaire. Trois juges d'instruction sont désormais chargés du dossier afin de déterminer les causes de l'accident, qu'elles soient d'origine humaine ou matérielle. À ce stade, aucun élément sur les circonstances du crash n'a été communiqué. À Chalandray, une troisième bombe datant de la Seconde Guerre mondiale a été découverte hier matin sur le chantier du futur technicentre SNCF. Il s'agit, comme la veille, d'une bombe anglaise de plus de 450 kilos. Selon la mairie, d'autres découvertes restent possibles. Ces bombes sont des vestiges du bombardement du dépôt SNCF de Chalandray en juillet 1944. L'artisanat n'a jamais autant attiré de créateurs d'entreprises, mais les défaillances explosent aussi. En 2025, plus de 40 000 entreprises artisanales ont mis la clé sous la porte, en hausse de 3% sur un an. Face à ce constat, la Chambre des métiers et de l'artisanat veut imposer une formation obligatoire avant toute installation, le passeport pour entreprendre. Précision de Christophe Richard, président de la CMA Grand Est.
2: Aujourd'hui, on voit le bout du système par rapport à la création d'entreprises sur des entreprises qui vont pas au bout. On a un grand nombre d'entreprises donc qui se créent, mais qui ont des difficultés donc de durer dans la longueur, dans les années. Le but, c'est bien sûr de pouvoir apporter un accompagnement à ces entreprises. C'est le fait de pouvoir donner un minimum de formation pour pouvoir amener un pilotage financier, commercial sur les créateurs d'entreprises. Aujourd'hui, je ne doute pas que ceux qui veulent créer une entreprise connaissent leur métier ou la technicité du métier, mais on constate aujourd'hui qu'il y a quand même une défaillance sur le fait de savoir gérer une entreprise. Donc, c'est dans ce but-là, pouvoir donner un minimum de formation avant la création pour pouvoir assurer les parcours de création.
1: Ce passeport prendrait la forme de 3 jours de formation obligatoire sur la gestion, la fiscalité ou encore le choix du statut juridique. Une proposition portée au niveau national par CMA France. Les premiers résultats du baccalauréat 2026 sont tombés hier dans l'académie de Nancy-Metz. 86,4% des candidats, toutes filières confondues, décrochent leur diplôme hors rattrapage. C'est 0,7 points de moins qu'en 2025, mais ce résultat reste supérieur à la moyenne nationale qui s'établit à 85,5%. Le bac général affiche le meilleur taux de réussite avec 91,7% d'admis, tandis que le bac professionnel est la seule filière en progression cette année. Marine Le Pen est candidate à l'élection présidentielle. La Cour d'appel de Paris a confirmé sa condamnation dans l'affaire des assistants parlementaires européens du FN, mais a réduit sa peine d'inéligibilité. La candidate du Rassemblement national a annoncé hier sur TF1 qu'elle se pourvoyait en cassation. Et puis au bout du suspense, la Suisse s'est finalement qualifiée pour les quarts de finale du Mondial de foot 2026 en remportant l'épreuve des tirs au but 4-3 contre la Colombie. Les Helvètes feront face aux Argentins ce week-end.
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1: On prend les mêmes et on recommence. Ce mercredi, les conditions anticycloniques et sèches se maintiennent. Le soleil domine largement du matin au soir avec simplement le passage de quelques cirrus et cumulus au fil de la journée. Le vent restera faible tandis que la chaleur s'annonce toujours forte. La Haute-Marne reste en vigilance jaune canicule ce mercredi. Justement, du côté du mercure, vous nous dites combien il fait chez vous ce matin sur la page Facebook de Magnum La Radio. On est à 13 degrés à Mirecourt selon Pascal. Il fait 14 à Girmont, Saint-Nabor, Saint-Maurice-sur-Mauzé. Et au Ménil, nous disent Françoise, Marie, Laurence, Myriam et Stéphanie. On a 15 degrés à Dommartin-les-Valois, Lénisel et Trémonzay, précise Patou Perrault, Christine et Guillaume. Comptez 16 degrés à Saint-Thiébaud. Merci à Monique pour son message. Continuez de réagir sur la page Facebook de Magnum La Radio. Nous, on se retrouve à 7h30 pour un nouveau point sur l'info et la météo.

0: Faville sur Magnum La Radio à 7h08.
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0: Un été que je vous souhaite excellent avec Magnum La Radio. Je vous espère en pleine forme. Vous qui sortez peut-être du lit à cette heure-ci sur la route du travail, je vous accompagne avec Martin Garrix. Dans un instant, il y aura Indochine aussi. Et puis des cadeaux pour vous accompagner ce matin. On prendra la direction du parc d'attractions Nigloland tout à l'heure. Vous le savez, hein, tous les jours durant cet été, vous allez pouvoir continuer à gagner sur Magnum tous vos loisirs dans la région et même au-delà. Ce sera le cas donc d'ici quelques minutes. On trouvera des nouvelles des astres tout à l'heure, l'horoscope vers moins le quart avec Julia et puis des idées de sortie que vous retrouvez sur magnumlaradio.com dans la rubrique agenda ou pourquoi pas tout au long de la journée sur Magnum. Aujourd'hui mercredi, c'est le jour des guinguettes solaires comme chaque mercredi d'été à Matincourt dans la plaine des Vosges à côté de Mirecourt. Rendez-vous ce soir de 18h à 22h sur l'île à Matincourt. Il y aura une fête de la ruralité puis un concert pop-rock gratuit. Voilà pour les festivités de ce mercredi du côté de Matincourt. 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

0: Bon réveil sur Magnum la radio avec Indochine évidemment.
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0: Tiers du sport avec trois rencontres de basket international féminin du côté de Saint-Dié-des-Vosges avec les équipes U16 de la France et de l'Allemagne. Ça se passe au POJC. Nos Françaises qui vont se mesurer aux jeunes Allemandes, donc l'équipe U16 de France de basket féminin. Jeudi, c'est-à-dire demain, mais aussi samedi et dimanche, trois rencontres de préparation à 18h30. C'est gratuit. Allez donc les encourager, nos jeunes Françaises, sur les parquets de Saint-Dié-des-Vosges. Demain, jeudi, mais aussi donc samedi et dimanche, à 18h30 au POJC, de matchs entre la France et l'Allemagne, de matchs de basket. 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Magnum à Saint-Dié, partenaire aussi, puisqu'on parlait du POJC, des Louves de Saint-Dié. C'était la bonne nouvelle qu'on a reçue il y a quelques semaines, avec le maintien des Louves en Ligue A professionnelle, en Safarel Power 6. On aura l'occasion d'en reparler sur Magnum toute la saison prochaine et de vous faire suivre l'actualité des Louves de Saint-Dié. Miley Cyrus pour rejoindre l'actu de 7h30, et puis David Guetta et Jennifer Lopez.

0: Miley Cyrus sur Magnum la radio.
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0: Dans un instant, la suite avec Kenny Williams, par exemple, avec Oria également. Je vous offrirai aussi vos entrées au parc d'attractions Nigloland dans une poignée de secondes. Pour l'heure, sur Magnum, rendez-vous avec l'actu. L'info de ce mercredi matin avec Zoé Thomas. Bonjour.
2: Bonjour Rémi, bonjour à tous. Deux personnes ont été blessées hier matin dans un accident sur la D166 entre Mirecourt et Dompaire. Deux voitures sont entrées en collision frontale. L'un des conducteurs, âgé de 44 ans, a dû être désincarcéré avant d'être transporté à l'hôpital d'Épinal. L'autre victime a été prise en charge à Nancy. Une enquête a été ouverte pour déterminer les circonstances de l'accident. Un incendie s'est déclaré hier en début d'après-midi dans des champs en cours de moisson au Clair-Jus, à la limite avec la chapelle au bois. Attisé par un vent soutenu et des températures proches des 37 degrés, le feu s'est rapidement propagé aux céréales sur pied, à plusieurs bottes de paille. D'importants moyens de secours ont été mobilisés. Le propriétaire a également creusé des tranchées avec un engin agricole pour freiner la progression des flammes et protéger deux habitations situées à proximité. Lutter contre les logements indignes, c'est tout l'enjeu du dispositif permis de louer. En vigueur à Neufchâteau, il est depuis le 9 juin étendu à 7 autres villes par la communauté de communes de l'Ouest Vosgien. D'après Fabien Cobillars, responsable du service urbanisme et habitant de cette communauté de communes, ce permis est surtout une manière de s'assurer de la bonne mise en conformité des logements en location.
3: C'est un dispositif où on n'invente rien en fait. Tout ce qu'on demande dans le cas du permis de louer, c'est déjà inscrit dans la réglementation et la législation en vigueur, en respectant le règlement sanitaire départemental des Vosges. Tous les documents, les diagnostics techniques que l'on demande aux propriétaires bailleurs, ce sont des documents qui sont de facto demandés dans le cadre d'une location standard, même sans permis de louer. Donc en fait, on ne fait que appliquer la législation en vigueur. Et on permet en effet de sécuriser un logement décent pour le locataire, ça c'est une évidence, mais en même temps pour le propriétaire bailleur, quand il y a en effet des petits travaux à faire, ce dispositif permet également de faire de la prévention auprès des propriétaires, de leur apporter le meilleur conseil pour toutes les aides financières qui sont disponibles à échelle locale et à échelle du département.
2: Des propos recueillis par Eva Stupéki. Parmi les communes concernées par ce permis de louer, on compte Neufchâteau, Autreville, Certilieu, Gironcourt-sur-Vraine, la Neuville sous Châtenois, Mâconcourt, Trempeaux et Rebeuville. Pour rappel, le dispositif y est obligatoire et son non-respect expose les propriétaires à une amende entre 5 000 et 20 000 euros. Attention, si vous achetez vos crèmes solaires indispensables en ces temps de canicule sur les sites de vente en ligne Temu, Shein et AliExpress, selon une étude de Que Choisir Ensemble, sur les 10 produits vendus sur ces plateformes chinoises, 9 ne sont pas conformes et la majorité n'assure pas la protection solaire promise. Nancy accueillera les championnats du monde de Scrabble en 2028. La compétition se déroulera au Palais des Congrès de la ville, une reconnaissance pour le club nancéen le plus important de France avec plus d'une centaine de licenciés. Les dates précises de ce rendez-vous international ne sont pas encore connues. Et puis un mot du Tour de France. Hier, le Danois Mats Pedersen s'est imposé à Foix au terme d'une longue échappée et le Norvégien Torstein Trae s'est emparé du maillot jaune.
4: Dès à présent,

Pas de changement à l'horizon pour ce mercredi. Le temps reste bien installé sous l'influence de l'anticyclone avec un soleil omniprésent. Seuls quelques cirrus et cumulus viendront ponctuer le ciel au cours de la journée. Le vent soufflera faiblement et la chaleur restera bien marquée. La Haute-Marne reste en vigilance jaune canicule ce mercredi. Justement, du côté du mercure, vous nous dites combien il fait chez vous ce matin sur la page Facebook de Magnum La Radio. On a 11 degrés à Ramonchamp, nous dit Joël. Comptez 12,6 degrés à vos couleurs, précise Chantal. Il fait 13 degrés à Le Mont et à Rolles, selon Lionel et Christine. On a 14 degrés à Hurémesnil, nous dit Eric, et 15 degrés au Val d'Ajol. Merci à Léo pour son message. Continuez de réagir sur la page Facebook de Magnum La Radio. Nous, on se retrouve à 8h pour un nouveau point sur l'info et la météo.

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0: Direction le parc d'attractions Nigloland qui évidemment vous accueille à nouveau tout cet été avec 44 attractions et spectacles pour toute la famille. Noisette Express, les abeilles, l'envol des papillons, Krampus Expédition, Alpina Blitz, le donjon de l'extrême, Noisette Express. Et en ce moment, ça a d'ailleurs été annoncé il y a quelques semaines, en ce moment des travaux à Nigloland pour l'ouverture la saison prochaine d'une nouvelle grande attraction gigantesque. On aura l'occasion d'en reparler, j'en suis certain. Nigloland, le parc d'attractions entre Chaumont et Troyes. 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Je vous souhaite bonne chance, très bon réveil, bon été avec Magnum, Manon Lisa et Kenny Williams.

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1: Le petit pêcheur de Manon Lisa sur Magnum la radio. Master KG, dans un instant après l'horoscope de Julia.
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3: Bonjour à tous, on commence votre horoscope de ce mercredi 8 juillet par les béliers. Une nouvelle idée mérite toute votre attention, prenez le temps de la développer. Taureau, les échanges sont harmonieux, la confiance renforce vos relations. Gémeaux, votre concentration fait la différence, les résultats sont au rendez-vous. Cancer, votre humour met tout le monde de bonne humeur, l'ambiance est agréable. Lion, ne cherchez pas à tout faire, priorisez ce qui compte vraiment. Vierge, les personnes qui vous entourent vous motivent à aller plus loin. Balance, préservez votre énergie, l'équilibre sera votre meilleur allié. Scorpion, une rencontre pourrait ouvrir une porte inattendue, restez disponible. Sagittaire, une écoute attentive vous aidera à trouver une solution précieuse. Capricorne, votre sens de l'observation vous permet de faire les bons choix. Verseau, une nouvelle perspective d'évolution apparaît, saisissez votre chance. Et enfin les poissons, votre assurance inspire confiance, vous entraînez les autres dans votre élan. Je vous souhaite à tous une très belle journée.

Bon réveil sur Magnum, la radio avec Master KG. Dans un instant, c'est Nathan qui prend le relais pour vous accompagner pour la suite de cette matinée. Je vous retrouverai avec plaisir tout à l'heure à 11h à côté de Fred pour vous faire vivre l'émission spéciale en direct du Grand Est Open 88 de tennis à Contrexéville. Restez sur Magnum, à 8h on trouvera l'info également. Bonne journée à tous, à plus tard.

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1: Les infos régionales, Lady Gaga ou encore Jérémy Frérot pour démarrer cette nouvelle heure. Bienvenue, bon réveil sur Magnum. Il est 8h. L'info régionale sur Magnum la radio, présentée par Zoé Thomas. Bonjour Zoé.
2: Bonjour Nathan, bonjour à tous. Une nouvelle étape dans l'enquête sur le crash d'avion de Tomblaine qui a coûté la vie à 11 personnes. Le parquet de Paris a ouvert une information judiciaire contre X pour homicide involontaire. Trois juges d'instruction sont désormais chargés du dossier afin de déterminer les causes de l'accident, qu'elles soient d'origine humaine ou matérielle. À ce stade, aucun élément sur les circonstances du crash n'a été communiqué. À Besançon, la BAC a mis la main sur plus de 14 000 euros et près de 4 kilos de drogue après un contrôle routier en centre-ville. La perquisition au domicile du suspect a permis de saisir notamment du cannabis et de la cocaïne. L'homme de 29 ans a reconnu les faits et sera jugé dans le cadre d'une procédure de plaidé coupable. Plus de 40 000, c'est le nom, sera jugé dans le cadre d'une procédure de plaidé coupable. Plus de 40 000, c'est le nombre d'entreprises artisanales

0: le même système, mais c'est leur donner un minimum de connaissances à un créateur d'entreprise, un porteur de projet, pour pouvoir lui assurer un minimum sur le pilotage de l'entreprise. Il faut quand même un minimum de formation, ça peut être 3, ça peut être jusqu'à 5 jours, mais si on ne veut pas recréer exactement ce qui était fait, il faut peut-être jouer un petit peu sur la durée. C'est surtout pour assurer la pérennité d'une création d'entreprise. Moi, je suis régulièrement en contact donc avec le tribunal de commerce, où on a quand même bon nombre de défaillances par des porteurs de projets qui ne sont pas à même de leurs obligations. C'est vraiment bien pour assurer la continuité, pour assurer l'efficience d'une création d'entreprise, et c'est plutôt de la prévention que l'on veut faire.
1: 3 jours de formation obligatoire sur la gestion, la fiscalité ou le choix du statut juridique, c'est la proposition portée au niveau national par CMA France pour sécuriser les parcours entrepreneuriaux. Dans le reste de l'actualité, les premiers résultats du baccalauréat 2026 sont tombés hier. Dans l'académie de Nancy-Metz, 86,4% des candidats, toutes filières confondues, décrochent leur diplôme hors rattrapage. C'est 0,7 points de moins qu'en 2025, mais ce résultat reste supérieur à la moyenne nationale qui s'établit à 85,5%. Le bac général affiche le meilleur taux de réussite avec 91,7% d'admis, tandis que le bac professionnel est la seule filière en progression cette année. Plus d'infos sur magnumlaradio.com. Après les lycéens, ce sont désormais les collégiens qui vont être fixés sur leur sort. Qui a obtenu son brevet après avoir passé les épreuves en pleine canicule? Les premiers résultats sont publiés aujourd'hui au fur et à mesure depuis 7 heures. Et puis, belle réussite pour Saint-Gobain, PAM à Pont-à-Mousson. L'entreprise lorraine a décroché le plus grand projet d'adduction d'eau et d'assainissement jamais réalisé en Norvège. Elle va fournir 3000 canalisations en fonte ductile fabriquées en Meurthe-et-Moselle pour rénover 22 km du réseau d'eau potable d'Oslo.
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1: On prend les mêmes et on recommence. Ce mercredi, les conditions anticycloniques et sèches se maintiennent. Le soleil domine largement du matin au soir avec simplement le passage de quelques cirrus et cumulus au fil de la journée. Le vent restera faible tandis que la chaleur s'annonce toujours forte. La Haute-Marne reste en vigilance jaune canicule ce mercredi. Justement, du côté du mercure, vous nous dites combien il fait chez vous ce matin sur la page Facebook de Magnum La Radio. On a 16 degrés à Longchamp, Bifontaine et Dombrolle-Sec. Merci à Elisabeth, Dauphin Dauphine et Alice pour vos messages. Il fait 16,9 degrés à Neufchâteau, précise Mégane. Comptez 17 degrés à Charmes et Épinal. Merci à Mireille, Jackie Labelette, Marie-Jeanne et Carole pour leurs messages. Et puis il fait, selon Christine et Sylvain, 19 degrés à Dombrot-sur-Vert et Xertigny. Continuez de réagir sur la page Facebook de Magnum La Radio. Nous, on se retrouve à 8h30 pour un nouveau point sur l'info et la météo.
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0: Gaga sur Magnum. Bonjour tout le monde, bienvenue, bon réveil, très heureux de vous retrouver en ce mercredi 8 juillet. Alors c'est vrai que d'habitude, le mercredi c'est journée repos hein, pour certains d'entre vous, mais là comme c'est les vacances, c'est journée repos plus. Alors pas pour tout le monde, hein, c'est vrai, tout le monde n'a pas la chance d'être en vacances cette semaine. Pour ceux qui partent peut-être travailler ce matin, je vous souhaite bon courage. C'est Nathan, on va passer la matinée ensemble, je suis avec vous jusqu'à 11h, avec un magnum de hit évidemment pour vous sortir du lit. On va écouter Julien Lieb ou encore Jimmy Cliff, et puis j'aurai plein de cadeaux à vous offrir aussi ce matin. Par exemple des places de concert pour aller voir Mika et Louisa à la foire de Colmar. Et puis je vais aussi vous emmener tester le Boulder Line. C'est l'une des activités extérieures du parc Boulder de la Bresse. 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

parfait pour démarrer la journée. Ça, c'est Jimmy Cliff sur Magnum. Magnum avec de nombreuses animations pendant vos vacances d'été. Vous pouvez retrouver nos idées sorties sur magnumlaradio.com dans l'agenda. Et pendant l'été, ça va forcément bouger à Épinal. Avec Épinal bouge l'été, il y aura des spectacles le mercredi après-midi au Parc du Cours, dessiné en plein air les vendredis au Parc de la Maison Romaine et des concerts gratuits aussi les vendredis sur la place des Vosges. Premier rendez-vous ce mercredi 8 juillet, aujourd'hui, entre 14h et 17h. Il y aura un spectacle de cirque et de danse gratuit au Parc du Cours. Et puis ce vendredi, une séance de cinéma en plein air à partir de 22h au Parc de la Maison Romaine. Le film qui sera projeté vendredi soir, ce sera Mamma Mia. Voici le rappeur Carbone sur Magnum la radio. Bon réveil.

0: excellent début de journée avec un Magnum de Hit. Passez toutes et tous un très bel été, de bonnes vacances aussi si vous avez la chance d'en profiter. On poursuit la matinée avec Angèle et puis je vais vous offrir dans un instant vos accès pour tester le Boulder Line. C'est l'une des activités extérieures du parc Boulder. C'est l'une des activités que je préfère d'ailleurs, le Boulder Line. On en reparle dans un instant. Avant ça, sur Magnum, on va retrouver les infos et la météo. Avec vous, Zoé Thomas. Bonjour Zoé.
1: Bonjour Nathan, bonjour à tous. Les émissions de gaz à effet de serre ont nettement baissé au premier trimestre selon l'organisme chargé d'établir le bilan officiel des émissions françaises, le CITEPA, et ce grâce à un recul des consommations de chauffage l'hiver dernier. Dans le détail, ils ont reculé de 4,8% sur un an, passant de 103,5 millions de tonnes équivalent CO2 au premier trimestre 2025 à 98,5%. Pardon. À Chalindrey, une troisième bombe datant de la Seconde Guerre mondiale a été découverte hier matin sur le chantier du futur technicentre SNCF. Il s'agit, comme la veille, d'une bombe anglaise de plus de 450 kilos. Selon la mairie, d'autres découvertes restent possibles. Ces bombes sont des vestiges du bombardement du dépôt SNCF de Chalindrey en juillet 1944. La rue de la préfecture à Épinal est de nouveau fermée à la circulation pour des travaux de réfection de la chaussée. La circulation était interdite du 8 au 10 juillet inclus pour la pose du nouveau revêtement. Des déviations sont mises en place vers les avenues de Provence et Gambetta. Si vous êtes propriétaire et que vous souhaitez louer votre logement, il faudra vous munir du permis de louer. Obligatoire depuis ce 9 juin, ce dispositif qui s'étend sur 8 communes vosgiennes vise à garantir aux locataires un bien conforme aux normes de sécurité et d'habitat. D'après Jacqueline Vignola, vice-présidente de la communauté de communes de l'Ouest vosgien pour la commission Habitat, le dispositif est nécessaire pour la dignité des logements.
2: C'est un dispositif qui vise à combattre les logements indignes. Le propriétaire concerné par le permis de louer devra déposer une demande d'autorisation auprès de l'EPCI avant la conclusion d'un bail. Cette autorisation auprès de l'EPCI devra également contenir en annexe les diagnostics techniques de performance énergétique, l'absence d'amiante, l'installation intérieure électrique ou de gaz, les risques naturels, une attestation de surface de logement. C'est une obligation pour pouvoir louer son bien.
1: Des propos recueillis par Eva Stupéki. Parmi les communes concernées par le permis de louer, on compte Neufchâteau, Autreville, Sertilleux, Gironcourt-sur-Vraine, la Neuville devant Souchâtenois, Mâconcourt, Trempeau et Rebeuville. Pour rappel, le dispositif est obligatoire et son non-respect expose les propriétaires à une amende entre 5 000 et 20 000 euros. C'est une naissance hors du commun. En Haute-Marne, un élevage de Céphon a accueilli une deuxième portée de veaux triplée en seulement quelques mois. Après trois premières génisses nées en avril, trois nouvelles femelles ont vu le jour le 30 juin dernier, un phénomène extrêmement rare chez les bovins. Et puis au Grand Est Open 88 de Contrexéville, la tenante du titre Francesca Jones a réussi son entrée en matière hier. La Britannique s'est imposée en 2-7 face à la Française Alice Ramé et poursuit la défense de son trophée. En revanche, grosse déception pour Elsa Jacquemot, la finaliste de l'édition 2025 a été éliminée dès le premier tour par l'Italienne Aurore Santecesi, sèchement battue 6-1, 6-2. La tête de série numéro 1, Petra Marchinko, a également quitté le tournoi d'entrée. Et restez à l'écoute de 11h à 13h ce mercredi. Fred et Rémi seront en direct depuis les cours à Contrexéville.
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1: De changement à l'horizon pour ce mercredi. Le temps reste bien installé sous l'influence de l'anticyclone avec un soleil omniprésent. Seuls quelques cirrus et cumulus viendront ponctuer le ciel au cours de la journée. Le vent soufflera faiblement et la chaleur restera bien marquée. La Haute-Marne reste en vigilance jaune canicule ce mercredi. Justement, du côté du mercure, vous nous dites combien il fait chez vous ce matin sur la page Facebook de Magnum La Radio. On a 12 degrés à Saulxures-sur-Moselotte, nous dit Hilda. Comptez 14 à Arches, La Chapelle-aux-Bois, Éloy et Germainville. Merci à Marie, Patrick, Evelyne et Agnès. Et puis on a 15 à Saint-Pranché, Vaxoncourt. Et sur les hauteurs de la Bresse, nous précisent Véronique, Françoise et Raymond. Continuez de réagir sur la page Facebook de Magnum La Radio. Nous on se retrouve à 9h pour un nouveau point sur l'info et la météo.

0: c'est Angèle sur Magnum la radio.
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0: Excellent début de journée sur Magnum. Et toujours un Magnum de hit pour vous accompagner pendant les vacances et pour vous sortir du lit ce matin. On va écouter Alex Warren dans quelques instants. Avant ça, c'est l'horoscope de Julia sur Magnum. Bonjour Julia.
1: 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Bonjour à tous, on commence votre horoscope de ce mercredi 8 juillet par les béliers. Une nouvelle idée mérite toute votre attention, prenez le temps de la développer. Taureau, les échanges sont harmonieux, la confiance renforce vos relations. Gémeaux, votre concentration fait la différence, les résultats sont au rendez-vous. Cancer, votre humour met tout le monde de bonne humeur, l'ambiance est agréable. Lion, ne cherchez pas à tout faire, priorisez ce qui compte vraiment. Vierge, les personnes qui vous entourent vous motivent à aller plus loin. Balance, préservez votre énergie, l'équilibre sera votre meilleur allié. Scorpion, une rencontre pourrait ouvrir une porte inattendue, restez disponible. Sagittaire, une écoute attentive vous aidera à trouver une solution précieuse. Capricorne, votre sens de l'observation vous permet de faire les bons choix. Verseau, une nouvelle perspective d'évolution apparaît, saisissez votre chance. Et enfin les poissons, votre assurance inspire confiance, vous entraînez les autres dans votre élan. Je vous souhaite à tous une très belle journée.

Bel été, bonnes vacances avec Magnum. On va s'informer avec Zoé, les infos de Zoé Thomas dans quelques instants. Et puis dans la prochaine heure, encore plein de belles choses. On va parler des anniversaires de stars. Et puis je vais aussi vous emmener faire du vélo électrique au col de la Chlourte. A tout de suite sur Magnum.

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1: De la Coupe du Monde de Football. On écoute Shakira et Burna Boy juste après les infos. Bienvenue, il est 9h sur Magnum. L'info régionale sur Magnum la radio, présentée par Zoé Thomas. Bonjour Zoé.
2: Bonjour Nathan, bonjour à tous. Une nouvelle étape dans l'enquête sur le crash d'avion de Tomblaine qui a coûté la vie à 11 personnes. Le parquet de Paris a ouvert une information judiciaire contre X pour homicide involontaire. Trois juges d'instruction sont désormais chargés du dossier afin de déterminer les causes de l'accident, qu'elles soient d'origine humaine ou matérielle. À ce stade, aucun élément sur les circonstances du crash n'a été communiqué. Plus d'infos sur magnum-radio.com. À Épinal, une infirmière libérale de 54 ans a été condamné à 2 ans de prison avec sursis et 5 000 euros d'amende pour avoir escroqué la CPAM et la Mutualité Sociale Agricole de plusieurs centaines de milliers d'euros. Les faits concernent des surfacturations et des déclarations d'actes de soins falsifiés entre 2018 et 2022. L'infirmière qui contestait toute fraude volontaire pourra toutefois continuer à exercer uniquement en tant que salariée. Une entreprise créée en France sur 4 l'est dans l'artisanat, un secteur qui séduit, mais où un secteur qui séduit, mais où un créateur sur 4

0: entreprises artisanales qui ne bénéficient aujourd'hui d'aucune préparation avant leur installation. Moi, j'ai un chiffre là qui est de 40 500 défaillances d'entreprises de proximité, donc des petites, hein, dans celles qui nous concernent nous dans l'artisanat. Sur les 40 500, il y en a quand même 26 000 qui concernent directement des entreprises artisanales, et je dirais même certainement beaucoup sous forme de micro-entreprises. Je pense qu'on a tout un microcosme, si c'était formé, qui n'encombrerait pas le tribunal de commerce et autre chose, quoi.
1: L'objectif de ce passeport pour entreprendre, 3 jours de formation obligatoire pour maîtriser les fondamentaux du calcul des prix à la trésorerie en passant par le statut juridique. Une proposition que la CMA porte désormais au niveau national. Dans le reste de l'actualité régionale, à Besançon, la BAC a mis la main sur plus de 14 000 euros et près de 4 kilos de drogue après un contrôle routier en centre-ville. La perquisition au domicile du suspect a permis de saisir notamment du cannabis et de la cocaïne. L'homme de 29 ans a reconnu les faits et sera jugé dans le cadre d'une procédure de plaidé coupable. Le complexe de loisirs Cosmic Park 54 à Nancy change de propriétaire. 8 ans après son ouverture, le site de 6000 m² qui propose notamment bowling, laser game et trampoline park est repris par le groupe savoyard La Belle Montagne. Spécialisé dans les stations de ski, l'entreprise poursuit ainsi sa diversification dans le loisir indoor après avoir ouvert le complexe 1055 près d'Épinal l'an dernier. Et puis Marine Le Pen est candidate à l'élection présidentielle. La cour d'appel de Paris a confirmé sa condamnation hier dans l'affaire des assistants parlementaires européens du FN, notamment à 1 an de prison ferme aménageable sous bracelet électronique. Du côté de sa peine d'inéligibilité, elle a été réduite, le parquet estimant qu'elle l'a déjà effectuée. La candidate du Rassemblement national a annoncé qu'elle engageait un pourvoi en cassation hier soir.
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1: Ce mercredi, les conditions anticycloniques et sèches se maintiennent. Le soleil domine largement du matin au soir et la chaleur s'annonce toujours forte. La Haute-Marne reste en vigilance jaune canicule ce mercredi. Justement, du côté du mercure, vous nous dites combien il fait chez vous ce matin sur la page Facebook de Magnum La Radio. Comptez 16 à Aimont, Saint-Valois, Padoue. Merci à Monique, Sylvie et Véronique pour vos messages. On a 17 degrés à Chalindrey, Châtel-sur-Moselle, Saint-Vallier, aux Invilliers, nous disent Serge, Claire, René et Alain. Il fait 18 degrés à Pagny-la-Blanche-Côte, Nomexy et à La Forge, selon Jérémy, Christelle et Aline. Comptez 19 degrés à Rue-sur-Moselle, précise Corinne. Et puis il fait 24 à Thaon-les-Vosges. Termine Maryse. Merci à toutes et à tous pour vos messages. Nous, on se retrouve à 10h pour un nouveau point sur l'info et la météo.
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0: C'est le groupe de Bono, c'est U2 sur Magnum. Passez toutes et tous un excellent début de journée. On est le mercredi 8 juillet aujourd'hui. Journée repos hein, pour certains le mercredi. Profitez-en bien si c'est le cas. En ce mercredi 8 juillet, on souhaite un bon anniversaire à Mimi Mati, à Audrey Crespo-Mara qui présente le journal sur TF1. Et puis côté musique, on souhaite un bon anniversaire à la chanteuse Sandy Valentino. Certains s'en rappellent peut-être, Sandy Valentino qui chantait ça dans les années 90. On va justement rester dans les années 90 hein, ce matin sur Magnum. On va écouter George Michael dans un instant. Et puis je vous prépare aussi le nouveau son de Tame Impala.
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vient d'écouter Mylène Farmer sur Magnum. En vacances ou pas, on passe la matinée ensemble et on vous trouve des idées de sortie dans la région. Si vous avez envie de sortir ce soir, rendez-vous à La Bresse par exemple. Chaque mercredi, il y aura un marché d'été sur la place du Chantel à La Bresse. Ça démarre tout à l'heure entre 17h et 21h. Sur place, vous retrouverez des artisans, des producteurs de la région et il y aura même des musiciens. Le marché d'été, c'est donc ce soir à partir de 17h. C'est à La Bresse, 106.3 pour écouter Magnum la radio du côté de La Bresse. On continue avec Love Me Again, c'est John Newman.

0: Skip the Use sur Magnum.
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0: sur Magnum, c'est Teddy Swims.
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0: Tiens, est-ce que ça vous plairait de partir vers une destination inconnue cet été ? C'est vrai que ça peut être original hein, pour vraiment déconnecter, de partir vers une destination qu'on n'a pas choisie. C'est un peu l'aventure. Écoutez cette info, ça s'est passé justement il y a quelques semaines. Une compagnie aérienne a organisé un vol mystère. En fait, pour 57 euros, les passagers qui partaient de Londres n'avaient aucune idée de leur destination finale. Aucune indication avant le décollage, aucun indice pendant le vol. Ils ont dû attendre le moment de l'atterrissage pour connaître leur destination. En l'occurrence, la destination là pour ce vol, c'était Erevan en Arménie. Un concept assez original. Après, bon, faut avoir confiance. Hein. Il y a certaines destinations à éviter quand même. Allez, on revient dans un instant. On va écouter Louane. Et puis à 10h, on retrouvera les infos avec Zoé et Thomas. Belle matinée sur Magnum la radio.
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1: C'est un bel été, de bonnes vacances avec Magnum. On écoute Zazie et le groupe Téléphone pour démarrer cette nouvelle heure. Bienvenue, il est 10h. On démarre cette nouvelle heure avec l'info et la météo. On retrouve Zoé Thomas. Bonjour Zoé.
2: Bonjour Nathan, bonjour à tous. Un sapeur-pompier volontaire du SDIS 73, âgé de 22 ans, est mort en combattant un feu de forêt en Savoie. Il s'agit du caporal Baptiste Gerfaux-Valentin du centre de secours d'Albertville. Selon les pompiers de la Savoie, il a été percuté par un bloc de pierre et tué sur le coup au petit matin. À Épinal, une infirmière libérale de 54 ans a été condamnée à 2 ans de prison avec sursis et 5000 euros d'amende pour avoir escroqué la CPAM et la MSA de plusieurs centaines de milliers d'euros. Les faits concernent des surfacturations et des déclarations d'actes de soins falsifiés entre 2018 et 2022. L'infirmière qui contestait toute fraude volontaire pourra toutefois continuer à exercer uniquement en tant que salariée. Lutter contre les logements indignes, c'est tout l'enjeu du dispositif permis de louer. En vigueur à Neufchâteau, il est depuis le 9 juin étendu à 7 autres villes de la communauté de communes de l'Ouest Vosgien. D'après Fabien Cobillars, responsable du service urbanisme et habitant de cette communauté de communes, ce permis est surtout une manière de s'assurer de la bonne mise en conformité des logements en location.
3: C'est un dispositif où on n'invente rien en fait. Tout ce qu'on demande dans le cas du permis de louer, c'est déjà inscrit dans la réglementation et la législation en vigueur, en respectant le règlement sanitaire départemental des Vosges. Tous les documents, les diagnostics techniques que l'on demande aux propriétaires bailleurs, ce sont des documents qui sont de facto demandés dans le cadre d'une location standard, même sans permis de louer. Donc en fait, on ne fait que appliquer la législation d'une location standard, même sans permis de louer.

0: Rebeville. Pour rappel, le dispositif est obligatoire et son non-respect expose les propriétaires à une amende entre 5 000 et 20 000 euros. 26 personnes ont officiellement rejoint la communauté nationale lors d'une cérémonie d'accueil dans la citoyenneté française à la préfecture des Vosges à Épinal. Originaires de 13 pays différents, ces nouveaux Français ont reçu leur décret de naturalisation devant leurs proches. Dans les Vosges, le col de Martinpré est fermé à la circulation jusqu'au vendredi 10 juillet inclus. La RD8 entre Gerbépal et Xonrue-Longemer est interdite aux véhicules en raison de travaux de réfection de la chaussée, d'élagage et d'interventions sur le réseau d'assainissement. Des déviations sont mises en place entre les secteurs d'Anould et Gérardmer. Et puis au Grand Est Open 88 de Contrexéville, la tenante du titre Francesca Jones a réussi son entrée en matière hier. La Britannique s'est imposée en 2-7 face à la Française Alice Ramé et poursuit la défense de son trophée. En revanche, grosse déception pour Elsa Jacquemot. La finaliste de l'édition 2025 a été éliminée dès le premier tour par l'Italienne Aurora Zantegessi. La tête de série numéro 1, Petra Marcinko, a également quitté le tournoi d'entrée. Et restez à l'écoute de 11h à 13h ce mercredi. Fred et Rémi seront en direct depuis les cours à Contrexéville.
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0: Pas de changement à l'horizon pour ce mercredi. Le temps reste bien installé sous l'influence de l'anticyclone avec un soleil omniprésent. Le vent souffle faiblement et la chaleur reste bien marquée. La Haute-Marne reste en vigilance jaune canicule ce mercredi. Du côté du Mercure, il fait actuellement 22 à Gérardmer, 24 à Chaumont, Langres, Baccarat et Remiremont, 25 degrés à Neufchâteau, Saint-Dié, Épinal, 25 également à Toul, Nancy et Commercy, 26 degrés à Colmar et puis 27 degrés à Strasbourg. Le prochain point sur l'info et la météo à midi. À tout à l'heure.
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0: L'histoire de Cendrillon, racontée par le groupe Téléphone sur Magnum.
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0: J'espère que tout se passe bien de votre côté en ce mercredi 8 juillet, jour de vacances pour certains. Profitez-en bien si c'est le cas. On passe la matinée ensemble et pour cette dernière heure d'émission à vos côtés, on va parler notamment de la foire de Colmar, la foire au vin d'Alsace, qui est de retour évidemment cet été avec de nombreux concerts. Je vais vous offrir dans l'heure vos places pour aller voir Mika et Louisa à la foire au vin d'Alsace. On en reparle dans quelques instants. Avant ça, on écoute Temper City et Gérald de Palmas sur Magnum la radio.

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0: Demain soir, il y a du foot. On sera une nouvelle fois tous derrière les Bleus. Après leur victoire 1-0 face au Boucher du Paraguay samedi dernier. C'est vrai que c'était un match compliqué hein, contre le Paraguay. Place cette fois-ci au quart de finale. Demain soir, les joueurs de Didier Deschamps affrontent le Maroc. Attention, hein, le Maroc, on les avait déjà rencontrés en demi-finale lors de la précédente Coupe du Monde il y a 4 ans. France-Maroc, c'est donc demain soir. Le match débute à partir de 22h. Allez les Bleus.
3: Bon les gars, c'est une rencontre importante. Je dirais même que bien au contraire, c'est une rencontre essentielle.

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1: In Excess sur Magnum. 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
1: 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Voici le nouveau single de Christophe Willem sur Magnum La Radio. Ça s'appelle Système.

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0: Excellente matinée avec Lenny Kravitz.
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0: Dans une poignée de minutes, vous allez retrouver Fred et Rémi depuis le parc thermal de Contrexéville. Émission spéciale, on vous fait vivre le Grand Est Open 88 de Contrexéville, le tournoi de tennis féminin qui se poursuit évidemment toute cette semaine. Il y aura la finale dimanche, la grande finale dimanche. Si vous n'avez rien prévu aujourd'hui, si vous avez votre journée de libre, c'est vrai que le mercredi, des fois, c'est la journée repos. Profitez-en, allez voir du tennis de haut niveau à Contrexéville. Moi, je vous laisse ici, je vous retrouverai demain matin à partir de 6h. On va se réveiller tôt ensemble, hein, demain matin, dès 6h sur Magnum La Radio. Passez toutes et tous une très belle matinée, un bel été et de bonnes vacances si vous avez la chance d'en profiter. Salut tout le monde.
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2: Merci de nous rejoindre en direct du Grand Est Open à Contrexéville. Il est 11h.
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1: Avec le soleil qui conserve la première place jusqu'à la fin de la journée, seuls quelques petits nuages peuvent prendre naissance au-dessus des Vosges au fil de l'après-midi, mais sans véritable conséquence. La chaleur restera bien présente, mais sans nouvel emballement, avec des maximales souvent comprises entre 33 et 34 degrés en pleine. Pour demain, jeudi, le scénario n'évoluera pas, avec un ciel qui restera largement dégagé, rares nuages et le soleil qui continuera de régner sans partage. Côté température, ça reste quasiment inchangé par rapport à hier. On attend 30 degrés sur les hauteurs, Axon-Rulon, Longemer, la Bresse ou encore Gérardmer. Sinon, 33 degrés de manière générale sur la région. 33 à Charmes, à Saint-Dié-des-Vosges, Langres-Chaumont. 33 degrés pour Le Thiot, Besançon, Nancy, Toul, Remiremont. 33 attendus à Colmar et Agneau. 33 également pour Épinal, Vittel, Contrexéville, Mirecourt ou encore Neufchâteau.
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1: Oui, une nouvelle fois en direct ce midi, en cette fin d'après-midi.
2: Fin de matinée,
1: ça y est, j'ai déjà envie d'être à ce soir parce qu'il y a des beaux matchs que j'ai envie de voir. En tout cas, on est ravis de vous accueillir jusqu'à 13h en direct ici du Grand Est Open 88. Salut Rémi.
2: Salut Fred, bonjour à tous. C'est vrai que ça va partir dans quelques secondes, là, le premier match de la matinée, dans un instant, entre une joueuse suisse et une joueuse de Malte. Et puis, on aura encore des Françaises sur les cours. On vous donnera le programme dans quelques minutes parce que, certes, et c'était la surprise, l'élimination hier de la Française qui était finaliste l'année dernière.
1: Coup de tonnerre.
2: Ouais, exactement, et on en reparlera tout à l'heure. Mais il y aura d'autres Français sur les cours aujourd'hui, on en reparlera un petit peu plus tard en détail. 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
1: On vous rappelle que...

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0: Un Magnum de hit avec Benson Boone.
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3: Ça y est, c'est parti pour les premiers matchs de la journée. D'ailleurs, les quatre rencontres du jour auront toutes lieu sur le court central aujourd'hui. Donc, vous pourrez être bien installé en plus pour suivre toutes les rencontres de ce mercredi, troisième jour du Grand Est Open 88, avec des Françaises donc en lice qui entreront sur le court tout à l'heure.
0: Absolument. En attendant, là, le premier match vient de démarrer entre la Suissesse Massarova et la Maltaise Kurmi, avec la Suissesse qui vient de remporter son service. Elle mène 1-0. Service actuellement pour la Maltaise. Le match d'après verra justement une Française jouer, Alice Tubelo. Ce sera face à l'Allemande Werner. On aura ensuite un match entre Binkova et l'Argentine Carley, et ça terminera par une nouvelle Française, Amandine S, un petit peu symbole également de ce Grand Est Open 88. Elle vient chaque année avec grand plaisir. Elle jouera face à l'Égyptienne Chérif.
3: Ouais, ça va être une belle affiche.
0: Très belle.
3: Entre Amandine S, tu l'as dit, et Maïr Chérif, qui est tête de série numéro 5.
0: Oui.
3: Donc belle affiche à ne pas rater, et ça ne sera pas avant 17h30 minimum, ce qui veut dire que si vous avez des activités aujourd'hui, vous pourrez venir tranquillement à la fin de l'après-midi pour voir les matchs, puisque l'entrée reste 100% gratuite ici à Contrexéville.
0: J'ai envie de dire, même si vous avez des activités, faites-vous porter pâle et venez passer la journée ici. Vous ne serez pas déçus, vous n'allez pas vous ennuyer.
3: On vous fera un mot du médecin, vous venez sur le stand Magnum.
0: Exactement.
3: Si vous venez jusqu'à 13h, on a le docteur Fredou qui va vous faire une ordonnance.
0: Fredo Mercure.
3: Fredo Mercure. Prendrez
0: la température. Alors... On va poursuivre avec des cadeaux à venir bien sûr dans la prochaine demi-heure. Et puis un Magnum de hit avec One Republic dans un instant, ce sera Give Me Something.
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0: Belle fin de matinée avec nous sur Magnum La Radio. On vient d'écouter le tout dernier Pierre Demar.
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0: Et on est très content d'être de retour ici en pleine des Vosges pour ce Grand Est Open 88 à Contrexéville, une pleine des Vosges qui vibre au rythme de ce tournoi international de tennis féminin, mais dans laquelle il se passe également beaucoup de choses.
2: Bah oui, il se passe plein de choses dans la plaine, notamment à Matincourt, avec aujourd'hui, mercredi, la fête de la ruralité, et puis ce soir, à l'occasion des guinguettes solaires de Matincourt, comme chaque mercredi d'été, il y aura un concert pop-rock, ça se passe de 18h à 22h sur l'île de Matincourt. C'est comme l'île Maurice, mais c'est à Matincourt.
0: Voilà, c'est la même chose. C'est parfait. Ensoleillé.
2: Exactement. Bah, ça bouge tous les mercredis comme ça à Matincourt, c'est à côté de Mirecourt, dans l'ouest vosgien. On est à quoi, 20 minutes de Contrexéville, où on se trouve aujourd'hui au Grand Est Open.
0: Bon, on va aller y faire un tour. Il y a plein d'autres idées de sortie dans la région avec l'agenda associatif qu'on retrouve tout de suite.
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0: Cette semaine dans l'agenda, festival des vieilles mécaniques à Ousséville, organisé par l'association Sport et Loisirs le lundi 14 juillet. Exposition de tout type de véhicules anciens, voitures, camions, motos, tracteurs et militaires, bourse de pièces mécaniques et animations. Entrée gratuite et libre avec votre véhicule d'avant 1995, restauration et buvette sur place. Renseignements au 07 72 08 45 36. Les bénévoles de l'association Emmaüs Vosges ouvrent les portes du point de vente aux 14 rue des Zones à Fraises le dimanche 12 juillet de 9h à midi et de 14h à 16h. Grand choix d'objets de seconde main à moins 50% et des tas de bonnes affaires solidaires. Des artisans seront présents pour vous présenter des objets créés grâce à la seconde main. Le Sport Nautique de Nancy organise ses stages d'aviron tout l'été. Sensation, nature, esprit d'équipe et bonne humeur. Débutants, venez vivre une aventure sportive unique, encadrée par des passionnés. C'est à partir de 8 ans, en journée pour les enfants et en soirée pour les adultes. Toutes les infos sur le site www.avironnancy.com. Les bénévoles de l'association Emmaüs Vosges ouvrent les portes du point de vente rue des 4 Frères Bonlaron à Rambervillers le dimanche 12 juillet de 9h à midi et de 14h à 16h. Grand choix d'objets de seconde main à moins 50% et des tas de bonnes affaires solidaires. La seconde main, économique et bon pour la planète.
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0: La belle Vanessa Paradis avec nous sur Magnum la radio.
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2: Grand beau sur le Grand Est Open 88. Ça joue en ce moment, hein, le premier match de la matinée qui a démarré. On fera un point score dans quelques minutes parce que pour l'heure, on va vous inviter à la ferme aventure.
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0: On vous souhaite évidemment bonne chance et on va poursuivre la matinée tranquillement avec un Magnum de hit. Voici Dracula, c'est Tame Impala et Jimmy.
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0: The Cure sur Magnum la radio. Belle fin de matinée.
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2: Alors, où en est-on dans le match qui a démarré tout à l'heure à 11h, Fred, entre une joueuse suisse et une joueuse de Malte?
0: Absolument. Eh bien, la joueuse de Malte a balle de 7 au moment où on parle. Elle a pris juste avant le service de la Suissesse Mazarova. On parle de Kurmi qui sert là donc pour le gain du premier set. Elle mène 40-0, donc c'est balle de 7 pour elle et peut-être le gain du premier set. Dans quelques secondes, les matchs vont se poursuivre. On vous rappelle qu'il y aura des Françaises aujourd'hui, d'ailleurs sur le court central, une fois que ce premier match... Eh bien, ça y est, elle a gagné son premier set 6-4. Voilà, en direct, vous vivez l'événement.
3: Oh là là, incroyable.
0: Nelson sur le cours central, est-ce que vous êtes là?
3: J'allais dire Laurent Luya.
0: On vit des moments formidables quand même, ici sur la terrasse.
2: Alors, Justine Hénin, qu'est-ce que vous en pensez de cette rencontre?
4: Je trouve que je joue très très bien.
0: Alors, donc, ceci étant dit, le match suivant verra une Française, Alice Tubelo, face à l'Allemande Werner. Et puis, en fin de journée, on le rappelle, un choc entre Amandine Hess et Maillard Chérif, l'égyptienne.
2: Direction la page Facebook de Magnum La Radio, où nous étions ce matin les invités de l'émission Café Crème, une émission vidéo faite par les jeunes bénévoles du Grand Est Open 88. On vous a partagé ça sur notre page Facebook. Allez voir ça.
0: On était très en forme.
2: On vous raconte à peu près n'importe quoi, comme d'habitude.
0: Comme d'habitude. Allez, on se retrouve à midi pour le point sur l'info, la météo avec Zoé Thomas. À tout de suite.
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2: Merci de nous rejoindre en direct du Grand Est Open 88 de Contrexéville. Oui. Il est midi.
1: Et c'est l'heure de faire un point sur l'info du jour.
2: Et pour l'info, on retourne en studio à Épinal avec vous, Zoé Thomas. Bonjour.
3: Bonjour Rémi, bonjour à tous. À l'international, Donald Trump affirme que le cessez-le-feu avec l'Iran est, je cite, terminé. Le président américain estime qu'il est désormais inutile de poursuivre les négociations avec Téhéran, qu'il accuse de mentir. Cette déclaration a immédiatement fait réagir les marchés. Les cours du pétrole ont bondi de plus de 5% dans les échanges de la matinée. Le ministre des Comptes publics français, David Amiel, reçoit ce mercredi les syndicats de la fonction publique pour une réunion sur les rémunérations. Les organisations représentatives exigent des augmentations de salaire dès 2026 et menacent d'une grève fin septembre. Hier soir, l'Assemblée nationale a adopté en première lecture une proposition de loi instaurant une présomption d'usage légitime de l'arme pour les policiers et les gendarmes. Le texte précise que cette présomption pourra être reversée par des éléments de preuve contraire. Soutenue par le gouvernement et la droite, la mesure a été votée par 313 voix contre 199 dans une ambiance particulièrement tendue à l'Assemblée. Le texte doit désormais être examiné par le Sénat. Avant, c'était obligatoire. Depuis 2020, ça ne l'est plus. Le stage de préparation à l'installation a perdu son caractère contraignant et de nombreux artisans se lancent aujourd'hui sans formation préalable. Un manque que la Chambre de métiers et de l'artisanat veut combler avec un nouveau dispositif obligatoire, le passeport pour entreprendre. Christophe Richard, président de la CMA Grand Est, nous en dit plus.
4: Quand il y a une défaillance d'entreprise, vous paralysez ou vous mettez à mal un secteur économique, vous déstabilisez de l'emploi, par exemple. Donc, il y a tout intérêt à ce que l'on soit avant-gardiste pour qu'on puisse former, au moins donner quelques notions de gestion d'entreprise et d'obligation avant de créer une entreprise. Ce qui existait en 2020, je crois que c'était le bon système. Je pense que là, il faudrait quand même remettre ça en place pour pouvoir donner toutes ces chances à ces entreprises qui se créent de pouvoir perdurer. On a voulu libérer la création d'entreprise, chose qui est très bien, mais il faut quand même le sécuriser. Le dynamisme entrepreneurial de l'artisanat constitue une forme d'opportunité pour notre pays, mais il faut lui donner ses chances de pouvoir résister dans la durée. Il faut que les entreprises qui se créent, qui perdurent, dans ce côté-là, ne déstabilisent pas un secteur.
3: Concrètement, 3 jours de formation obligatoire avant toute installation pour apprendre à gérer un compte de résultat, fixer ses prix ou choisir son statut juridique. Une proposition portée au niveau national par CMA France. Dans le reste de l'actualité, à Chaumouset, près de Bouzet, un incendie a détruit environ 1200 mètres carrés de forêt hier après-midi. Une vingtaine de sapeurs-pompiers est venue des 1200 mètres carrés de forêt hier après-midi. Une vingtaine de sapeurs-pompiers est venue d'Épinal, Golbey,

0: plus tard et a pu récupérer son chien. Le jeune de 14 ans porté disparu depuis le 1er juillet à Saint-Mihiel a été retrouvé sain et sauf dans les Vosges. Les gendarmes confirment qu'il s'agissait d'une fugue. L'appel à témoins largement diffusé ces derniers jours a permis de localiser l'adolescent. Le parquet de Bar-le-Duc a ouvert une information judiciaire afin de déterminer les éventuels soutiens dont le mineur a pu bénéficier durant sa disparition. Et puis attention aux arnaques sur les réseaux sociaux. Le réseau Imagine le bus alerte sur une fausse publication Facebook proposant une carte de transport à 2 euros permettant de voyager gratuitement pendant 6 mois. Cette offre est frauduleuse et n'émane pas de la communauté d'agglomération d'Épinal ni du réseau Imagine. Il est recommandé de ne pas cliquer sur le lien proposé, de ne pas transmettre aucune donnée personnelle ou bancaire.
1: Merci beaucoup Zoé et Thomas pour les infos. On vous retrouve tout de suite pour la météo.
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0: On prend les mêmes et on recommence. Ce mercredi, les conditions anticycloniques et sèches se maintiennent. Le soleil domine largement du matin au soir avec simplement le passage de quelques cirrus et cumulus au fil de la journée. Le vent reste faible tandis que la chaleur s'annonce toujours forte. La Haute-Marne reste en vigilance jaune canicule ce mercredi. Cet après-midi, comptez 28 degrés à Gérardmer, 30 degrés à Épinal, Remiremont, Saint-Dié, Langres et Strasbourg, 30 degrés également en Meurthe-et-Moselle, à Nancy, Toul, Lunéville et Baccarat, 31 degrés à Neufchâteau, Mirecourt, La Marche, Commercy, toujours 31 également à Chaumont, Nogent et Colmar, et puis 32 degrés à Besançon.
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0: Le Britannique Craig David sur Magnum La Radio. Excellente mi-journée.
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3: Soleil brille ici sur les cours du Grand Est Open 88 à Contrexéville. On vous rappelle que ce tournoi international de tennis féminin demeure gratuit. L'entrée est gratuite ici et vous y verrez des grandes joueuses qui sont d'ailleurs en ce moment sur les cours.
0: Grandes, c'est vrai qu'en termes de taille, c'est pas mal. Il y en a des plus petites également, il y en a pour tous les goûts. En tout cas, elles sont là et ça joue toujours actuellement sur le cours central. On vous rappelle que deux Françaises seront également sur le cours central, dont un match, un choc ce soir à partir pas avant 17h30 entre la Française Amandine Hess, habituée du tournoi, face à Maher Chérif, l'Égyptienne.
3: Oui, qui avait en remporté le tournoi il y a 2 ans d'ailleurs.
0: C'est ça.
3: Vous restez dans le coin sur Magnum, puisque dans un instant on va se retrouver et vous offrir votre passe famille pour 4 personnes. On prendra la direction du domaine des Grottes de Han. On va reparler tout ça dans une poignée de secondes.
0: Et un Magnum de hit pour vous accompagner avec notre ami Julien Lib qui se prépare pour son titre « Dis-moi ».
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0: Lola Yang est sur Magnum La Radio.
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2: Alors on est à Contrexéville, mais ça bouge évidemment dans toute la région tout au long de cet été, et c'est notamment le cas d'Épinal. Épinal bouge l'été, ça y est, c'est reparti à partir d'aujourd'hui, ce mercredi 8 juillet à 14h et 17h, spectacle de cirque et de danse gratuit, rendez-vous au Parc du Cours à Épinal. Et puis toujours dans le cadre d'Épinal bouge l'été, vous avez un rendez-vous de ciné en plein air vendredi soir à 22h au Parc de la Maison Romaine avec Mamma Mia, avec Pierce Brosnan, hein, si je dis
0: Pierce
2: pas de bêtises.
0: Brosnan. Avec Meryl Streep, ouais, également, ça, Amanda Seyfried. Je vais pas te faire tout le casting. En tout cas, ils seront là, évidemment. Colin Firth également, qui sont dans ce film.
2: Donc, si vous êtes amateur du genre, eh bien, ciné en plein air à Épinal vendredi soir.
0: Non, en plus, il va faire bon. Donc, une petite soirée ciné au frais, comme ça, c'est plutôt sympa.
2: Oui, et puis en plus, le match des Bleus, c'est jeudi. Vendredi, vous êtes tranquille.
0: Vous ne raterez rien.
2: Exactement.
0: Voilà.
2: Dans un instant, on va vous inviter au domaine des Grottes de Han sur Magnum. On a un pass famille à vous offrir.
0: Ça, c'est beau aussi. On vous accompagne bien sûr en musique avec Mickey tout de suite. Ça pique un peu quand même.
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0: Le hit de Temper City sur Magnum la radio.
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2: Alors on va refaire dans un instant un point score parce qu'il y a un match qui vient de se terminer. On va vous donner le programme des suivants. Avant cela, on vous propose de gagner un pass famille pour aller faire un tour au cœur de la Belgique. 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
0: La journée se poursuit avec un Magnum de hit, le dernier Sound of Legend qui reprend un titre culte de la période Flower Power. Oh là là. Voici San Francisco.
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0: Girls Band International Katsai sur Magnum la radio.
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2: Le premier match de la journée est terminé, Fred.
0: Absolument, sur une victoire de la Maltaise Kurmi, 6-4-6-4, ça s'est bagarré hein, sur le court central. La Suissesse Mazarova donc, qui était éliminée du tournoi. Et le deuxième match a commencé, ça y est, on a une Française qui joue, Alice Tubelo, face à l'Allemande Werner. Ça vient juste de commencer, puisque Alice Tubelo a gagné son premier point, elle mène 15-0.
2: À l'issue de cette rencontre, la tête de série numéro 6, Anna Blikova, sera opposé à l'Argentine Karl qui s'est qualifié hier pour le tour suivant. Et puis ce soir, en tout cas pas avant 17h30, la Française Amandine Hess jouera contre la tête de série numéro 5 et ancienne gagnante de ce tournoi, l'Égyptienne Maillard Sherif. Pas avant 17h30 pour cette dernière rencontre de la journée.
0: C'est une belle affiche à ne pas rater, donc n'hésitez pas à venir. On vous rappelle que ce tournoi du Grand Est Open 88, il est 100% gratuit pour venir dans les travées, dans le village, voir toutes les animations et voir les matchs. Vous n'aurez pas un sou à débourser.
2: On vous souhaite de passer une belle journée avec Magnum, évidemment. Oui. Demain, nouvelle émission en direct, ici même entre 11h et 13h, depuis le Grand Est Open 88 à Contrexéville.
0: Exactement, comme j'en ai marre de toi, ce sera avec Nathan. Exactement. Voilà, demain matin, on sera là. Et puis, bon, je vous retrouve cet après-midi pour vous accompagner entre 15h et 19h.
2: Bonne journée, à demain.
0: À demain.
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1: Bonjour, bonjour à tous. L'Argentine renverse l'Égypte en Coupe du Monde. Le Tour de France a un nouveau maillot jaune. Et puis on connaît la première demi-finale de Wimbledon. C'est l'actu sport ce matin. Et d'abord, on connaît donc tous les qualifiés désormais pour les quarts de finale de la Coupe du Monde. Et l'Argentine n'est pas passée loin de la catastrophe. Hier, les Argentins menés 2-0 se sont finalement imposés dans les dernières minutes 3-2 contre l'Égypte en huitième de finale. Après un match totalement fou, de son côté, la Suisse est venue à bout cette nuit de la Colombie après les tirs au but. Ces deux équipes, Suisse et Argentine, s'affronteront donc ce week-end au tour suivant. Et aujourd'hui, c'est une première depuis le coup d'envoi de ce mondial. Il n'y a pas de match au programme. Les quarts de finale commenceront demain avec l'équipe de France qui affrontera le Maroc. Le parquet de Paris ouvre lui une enquête après les propos racistes de la sénatrice paraguayenne Célesta Maria envers Kylian Mbappé. La Fédération française de football a en effet déposé plainte. Le cyclisme, nouveau maillot jaune sur le Tour de France. À 30 ans, Thorsten Treen portera pour la première fois la tunique de leader du classement général aujourd'hui. Parti dans l'échappée matinale hier et arrivé avec les hommes de tête, le grimpeur de la Uno X a même pris 8 minutes d'avance sur Tadej Pogacar et le reste des favoris. Aujourd'hui, la part belle aux sprinteurs pour cette 5e étape entre Lannemezan et Pau. Une seule difficulté à 25 km de l'arrivée. Le tennis, Yannick Sinner est en demi-finale à Wimbledon. Il retrouvera Novak Djokovic qui a difficilement battu Félix Auger-Aliassime en 5-7. Assure aujourd'hui un autre Italien, Flavio Cobolli, face au Britannique Arthur Ferri. En rugby, les Bleus se hissent en demi-finale de la Coupe du Monde des moins de 20 ans. L'équipe de France a battu l'Australie 34-29 et termine en tête de sa poule pour une place en finale. Le 15 de France U20 fera face à la Nouvelle-Zélande. Et puis enfin, les Bleus du basket connaissent leur programme pour la deuxième phase de qualification pour la Coupe du Monde 2027. L'équipe de France retrouvera la Slovénie, l'Estonie et enfin la Suède. Voilà pour l'essentiel de l'actu sport. Je vous souhaite une très belle journée. We'll be right back.

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2: Et le soleil conservera la première place jusqu'à ce soir. Seuls quelques petits nuages peuvent prendre naissance au-dessus des Vosges au fil de l'après-midi, mais ça restera sans véritable conséquence. La chaleur, elle, restera bien présente, mais sans nouvel emballement, avec des maximales souvent comprises entre 33 et 34 degrés en pleine. Pour demain jeudi, le scénario évoluera à peine. Le ciel restera largement dégagé, les nuages se feront rares et le soleil devrait continuer à régner sans partage. Pour demain, un vent orienté au nord puis au nord-est soufflera faiblement puis modérément en cours de journée. Les températures restent quasiment inchangées aujourd'hui par rapport à hier, avec 30 degrés attendus à Gérardmer, La Bresse ou encore dans le secteur de Xonrue-Longemer. Sinon, 33 degrés de manière générale sur la région. 33 degrés à Charmes, à Remiremont, à Nancy et Toul. 33 degrés pour Besançon, Colmar et Strasbourg. 33 degrés attendus à Langres, Chaumont, Saint-Dié-des-Vosges. 33 également pour Épinal, Vittel, Mirecourt et Neufchâteau.
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1: Bonjour à tous. Marine Le Pen demande aux électeurs de juger. La chef de file des députés RN a fait son premier déplacement de campagne ce matin dans la Sarthe, au lendemain de sa condamnation en appel pour détournement de fonds publics. Une condamnation qui ne l'empêche pas de se présenter à la présidentielle. Marine Le Pen, aux côtés de Jordan Bardella, a une nouvelle fois assuré qu'elle était innocente. Elle se pourvoit en cassation. La vigilance orange canicule va encore s'étendre demain sur la France. On passera de 67 départements concernés à 71 à partir de la mi-journée. Le territoire de Belfort, la Haute-Saône, la Haute-Marne et l'Aube rejoindront le dispositif. Aujourd'hui, les températures, souvent comprises entre 35 et 39 degrés, peuvent même atteindre 42 degrés près des côtes du Languedoc-Roussillon. Dans ce contexte, les plateformes Uber Eats et Deliveroo annoncent que leurs livraisons seront désormais suspendues dans les départements placés en vigilance rouge canicule, mais seulement de 14h à 18h. Le but est d'éviter au maximum les courses pendant les heures les plus chaudes. Une réponse à une demande du ministre du Travail qui souhaitait que les plateformes prennent des mesures pour protéger les travailleurs des fortes chaleurs. Uber Eats et Deliveroo sont déjà inquiétés par la justice. Quatre associations de livreurs ont porté plainte contre les deux entreprises il y a quelques semaines pour traite d'êtres humains. La santé mentale des élèves n'est pas assez bien prise en charge à l'école. C'est l'alerte de la médiatrice de l'éducation nationale dans un rapport publié aujourd'hui. Elle dénonce un manque de prise en compte des souffrances psychiques dans les établissements scolaires. Elle demande de mieux former les agents, les parents et l'administration. Autre inquiétude, les délais souvent trop longs pour régler les affaires de harcèlement. Et puis en foot, les huitièmes de finale de la Coupe du Monde sont terminés. Pas de match aujourd'hui. Demain, le début des quarts de finale avec la rencontre entre la France et le Maroc. Aujourd'hui, les Bleus effectueront leur dernier entraînement avant la rencontre. Aurélien Tchouaméni devrait être forfait. Le milieu de terrain est toujours touché à une cuisse. Voilà pour l'info. Excellent après-midi.

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1: Cette semaine dans l'agenda, festival des vieilles mécaniques à Ousséville, organisé par l'association Sport et Loisirs le lundi 14 juillet. Exposition de tout type de véhicules anciens, voitures, camions, motos, tracteurs et militaires, bourse de pièces mécaniques et animation. Entrée gratuite et libre avec votre véhicule d'avant 1995, restauration et buvette sur place. Renseignements au 07 72 08 45 36. Les bénévoles de l'association Emmaüs Vosges ouvrent les portes du point de vente aux 14 rue des Aunes à Fraise le dimanche 12 juillet de 9h à midi et de 14h à 16h. Grand choix d'objets de seconde main à moins 50% et des tas de bonnes affaires solidaires. Des artisans seront présents pour vous présenter des objets créés grâce à la seconde main. Le Sport Nautique de Nancy organise ses stages d'aviron tout l'été. Sensations, nature, esprit d'équipe et bonne humeur. Débutants, venez vivre une aventure sportive unique, encadrée par des passionnés. C'est à partir de 8 ans, en journée pour les enfants et en soirée pour les adultes. Toutes les infos sur le site www.avironnancy.com. Les bénévoles de l'association Emmaüs Vosges ouvrent les portes du point de vente rue des 4 Frères Bonlaron à Rambervillers le dimanche 12 juillet de 9h à midi et de 14h à 16h. Grand choix d'objets de seconde main à moins 50% et des tas de bonnes affaires solidaires. La seconde main, économique et bon pour la planète.
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1: Allez, un bel après-midi et merci de le passer avec nous sur Magnum la radio. On enchaîne avec Julien Lee pour un Magnum de Hit. Voici 10 mois, il est 16h.

0: Magnum de Hit avec Bébé Rexha. Bel après-midi.
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0: Et ça fait plaisir de vous retrouver l'après-midi. Ça fait très longtemps, tiens, d'ailleurs, que je n'ai pas parlé au micro de Magnum l'après-midi. Je suis ravi de vous retrouver et de vous accompagner jusqu'à 19h. C'est Fred et j'espère que vous allez toutes et tous très bien, que vous soyez déjà en vacances, au travail ou en voiture. Vous restez prudents, évidemment, si c'est le cas. On est là pour vous accompagner tout au long de cet été à vos côtés pour vous offrir des cadeaux et notamment des places de concert. Le Festival de la Foire au Vin de Colmar approche avec une affiche exceptionnelle et dans le prochain quart d'heure, je vais

0: offrir des places pour aller applaudir Mika et Louisa. Avant ça, c'est Vita. Tous les artistes se finissent en A chez nous. Vita avec Ça fait mal. Bel après-midi.
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C'est Daïka qu'on vient d'écouter sur Magnum la radio. 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Je vous souhaite bonne chance et un bel après-midi avec Martin Garrix et Ed Sheeran. Voici Repeat It.

0: Calo Bispo.
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0: Avec des sorties à faire dans la région et en ce mercredi, il y en a à faire du côté de Matincourt avec les guinguettes solaires qui ont lieu chaque mercredi à Matincourt, sur l'île de Matincourt. Rendez-vous ce mercredi 8 juillet pour la fête de la ruralité. Ce sera suivi d'un concert pop-rock 100% gratuit. Les guinguettes solaires, c'est à ne pas rater, c'est chaque mercredi de cet été à Matincourt. 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Nous, on poursuit tranquillement l'après-midi avec Tame Impala et Jenny. On écoute Dracula. Ouh là là.
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0: C'est notre ami Aurien sur Magnum la radio avec ses soirées mondaines.
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0: 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Crème solaire, c'est bon. Doliprane, parce qu'on va avoir mal au crâne à cause du rosé qu'on va abuser. 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Nous, on va tranquillement poursuivre l'après-midi avec Culture Club. Avant 17h, on écoute Karma Caméléon.
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1: Allez, passez une excellente après-midi avec nous sur Magnum La Radio. Avant de retrouver Amir pour l'imparfaite, on s'intéresse à l'info du jour. Il est 17h.
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3: Bonsoir à tous. La Cour de cassation pourrait se prononcer au plus tard début avril 2027 sur la condamnation de Marine Le Pen, reconnue coupable en appel de détournement de fonds publics. Un calendrier susceptible d'évoluer en fonction des facteurs procéduraux, nuance la plus haute instance judiciaire. Une décision qui interviendrait juste avant le premier tour de l'élection présidentielle prévue le 18 avril. La fonction publique appelle à la mobilisation fin septembre après la décision du gouvernement de maintenir le gel du point d'indice des fonctionnaires jusqu'en 2027. Une hausse de 1% de la valeur du point d'indice coûterait près de 2,5 milliards d'euros à l'État, explique-t-on à Bercy. La vigilance orange canicule va encore s'étendre demain sur la France. On passera de 67 départements concernés à 72. L'Aube, le Cantal, la Haute-Marne, la Haute-Saône et le territoire de Belfort rejoindront le dispositif. Plusieurs records de chaleur ont été battus aujourd'hui, notamment dans l'Aude à Fitou, où 42,3 degrés ont été mesurés. Les plateformes Uber Eats et Deliveroo annoncent que leurs livraisons seront désormais suspendues dans les départements placés en vigilance rouge canicule, mais seulement de 14h à 18h. Le but, éviter au maximum les courses pendant les heures les plus chaudes. Une réponse à une demande du ministre du Travail qui souhaitait que les plateformes prennent des mesures pour protéger les travailleurs des fortes chaleurs. Les États-Unis frapperont-ils à nouveau l'Iran ce soir? C'est la menace de Donald Trump. Après plusieurs jours de tensions, l'Iran a mené des frappes contre des installations sur des bases militaires américaines au Koweït et à Bahreïn. Une offensive dénoncée par Emmanuel Macron qui estime que l'Iran a eu tort. Il appelle à poursuivre les négociations. Et puis en foot, les huitièmes de finale de la Coupe du Monde sont terminés. Pas de match aujourd'hui. Hier, l'Argentine a battu l'Égypte sur le fil après avoir été menée 2-0. Les Égyptiens sont en colère contre l'arbitre français de la rencontre, François Le Texier, et qu'ils estiment coupable d'erreur. La fédération égyptienne a déposé une plainte auprès de la FIFA. Elle demande l'exclusion de l'arbitre français. Voilà pour l'info. Excellente fin d'après-midi.
1: Et le soleil conservera la première place jusqu'à ce soir. Seuls quelques petits nuages peuvent prendre naissance au-dessus des Vosges au fil de l'après-midi, mais ça restera sans véritable conséquence. La chaleur, elle, restera bien présente, mais sans nouvel emballement, avec des maximales souvent comprises entre 33 et 34 degrés en pleine. Pour demain jeudi, le scénario évoluera à peine. Le ciel restera largement dégagé, les nuages se feront rares et le soleil devrait continuer à régner sans partage. Pour demain, un vent orienté au nord puis au nord-est soufflera faiblement puis modérément en cours de journée. Les températures restent quasiment inchangées aujourd'hui par rapport à hier, avec 30 degrés attendus à Gérardmer, La Bresse ou encore dans le secteur de Xonrue-Longemer. Sinon, 33 degrés de manière générale sur la région. 33 degrés à Charmes, à Remiremont, à Nancy et Toul. 33 degrés pour Besançon, Colmar et Strasbourg. 33 degrés attendus à Langres, Chaumont, Saint-Dié-des-Vosges. 33 également pour Épinal, Vittel, Mirecourt et Neufchâteau.
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0: Allez, au rayon des souvenirs, je vous ai ressorti ce titre de Jojo sur Magnum la radio. Allez, j'espère que votre après-midi se passe bien. Bien évidemment, vous restez prudents si vous êtes sur les routes de la région en train de rentrer du boulot, pourquoi pas, ou même en plein départ en vacances. Il y en a qui partent le mercredi, pourquoi pas. 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Avant ça, on va écouter Temper City pour un Magnum de hit. On va retrouver leur titre Self Aware.
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Les hits de l'été sont sur Magnum la radio. On vient d'écouter Alvaro Soler. 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Évidemment, je vous souhaite bonne chance et un bel après-midi avec les L5. Ouh là là, ça fait plaisir. Voici toutes les femmes de ta vie.

l'après-midi. C'était Jérémy Frérot pour un Magnum de Hit. 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Avec des sorties évidemment à faire dans la région, programme de sortie à retrouver sur magnumlaradio.com dans la rubrique Agenda. Et n'oubliez pas qu'en ce moment, ça bat son plein. Et vous vivez ça en direct sur Magnum La Radio. C'est le Grand Est Open 88, le tournoi international de tennis féminin qui a lieu à Contrexéville toute cette semaine et dont Magnum La Radio est partenaire. Ouais, l'entrée, elle est 100% gratuite, ce qui veut dire que vous pouvez y aller quand vous voulez, rentrer dans le village, voir toutes les animations qui s'y passent et même assister au match, croiser des joueuses dans les travées. C'est 100% gratuit ce Grand Est Open 88 et c'est cette semaine encore à Contrexéville avec des émissions spéciales sur Magnum La Radio. Chaque jour entre 11h et 13h, j'aurai le plaisir d'ailleurs de m'y retrouver pas plus tard que demain matin. Donc je vous y donne rendez-vous bien évidemment pour venir nous faire un petit coucou. Nous on va tranquillement poursuivre cet après-midi avec Softel en souvenir. Voici Tainted Love.

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0: La chanteuse Pink, accompagnée par Nate Ross, le chanteur du groupe FUN, c'était Just Give Me a Reason sur Magnum.
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0: Allez, beaucoup de sorties, oui, à faire dans la région et rendez-vous notamment pour une animation originale qui aura lieu vendredi de 10 juillet à 21h30 à Martigny-les-Bains. Dans le sud des Vosges, vous pouvez participer au ciné-cyclo Vélo Dynamo. Venez découvrir des projections de courts-métrages en Vélo Dynamo et il faudra pédaler pour voir les images projetées. C'est un événement insolite et gratuit qui en plus vous fera faire du sport en passant un bon moment en regardant des courts-métrages. C'est plutôt original, le Vélo Dynamo, donc ce Ciné-Cyclo Vélo Dynamo, c'est ce vendredi à 21h30 à Martigny-les-Bains. 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Nous, on va tranquillement poursuivre cet après-midi avec à 18h l'info. Avant ça, c'est Angèle et Justice pour un Magnum de Hit avec What You Want.
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0: une excellente fin d'après-midi, toujours en compagnie de Magnum la radio. Avant d'écouter Bruno Mars, on s'intéresse à la météo et l'info du jour. Il est 18h.
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2: Bonsoir à tous. Le calendrier judiciaire se précise pour Marine Le Pen. La Cour de cassation indique qu'elle pourrait se prononcer au plus tard début avril 2027 sur la condamnation en appel de la chef de file des députés RN pour détournement de fonds publics. Un calendrier susceptible d'évoluer en fonction des facteurs procéduraux, explique la plus haute instance judiciaire. Cette décision de la Cour de cassation interviendrait juste avant le premier tour de l'élection présidentielle prévue le 18 avril. En attendant, Marine Le Pen, désormais candidate à la présidentielle, s'est déplacée dans la Sarthe ce matin au sein d'un marché de la Flèche accompagnée de Jordan Bardella et elle a justifié son pourvoi en cassation. Écoutez.
3: Je suis une citoyenne qui use de ses droits et par conséquent j'effectue un pourvoi car je suis innocente des faits qui me sont reprochés. Je saisis la Cour de cassation pour lui soumettre un problème juridique et un problème juridique extrêmement sérieux. La Cour d'appel a dit je rends aux électeurs leur liberté de vote. Je n'en attendais pas moins. Voilà. Pour le reste, ça fait 10 ans que les Français entendent parler de cette affaire. Je pense qu'ils sont au courant des tenants et des aboutissants. Je pense qu'ils savent pertinemment que les faits qui nous sont reprochés ne méritent en aucun cas une condamnation pénale. Et c'est ce que j'irai défendre devant la Cour de cassation le moment venu.
2: Un déplacement chahuté pour Marine Le Pen qui a été accueilli par un concert de casseroles. Des nouveaux records de température battus en début d'après-midi. La barre des 40 degrés a été franchie à Sète et Montpellier. Il n'a jamais fait aussi chaud en juillet dans l'histoire de ces deux villes. Demain, 72 départements seront en vigilance orange canicule, 5 de plus qu'aujourd'hui. L'Aube, le Cantal, la Haute-Marne, la Haute-Saône et le territoire de Belfort rejoindront le dispositif. Et puis le foot, la Coupe du Monde, mauvaise nouvelle pour l'équipe de France. La FIFA maintient le carton jaune de Michael Olise reçu contre le Paraguay. En cas de second carton jaune contre le Maroc, demain en quart de finale, le Français serait suspendu pour une éventuelle demi-finale. Les Bleus joueront demain soir à 22h contre les Marocains. Voilà pour l'info, excellente soirée.
0: Et la soirée s'annonce dans la veine de ce qu'on a connu aujourd'hui avec du soleil et quelques petits nuages au-dessus des Vosges, mais qui restent sans conséquences. Notez que pour demain jeudi, le scénario évoluera peu avec un ciel qui restera largement dégagé. Les nuages se feront rares. Le soleil devrait continuer à largement briller avec un léger vent de nord-est qui devrait souffler demain en journée pour venir tempérer un petit peu ces températures qui restent quasiment inchangées pour demain. On attend en moyenne 30 degrés au meilleur de la journée pour Gérardmer, la Bresse, Exon-Rue-Longemer et pour demain, ce sera également 33 degrés de manière générale sur la région, en plaine, notamment à Vittel, Mirecourt, Neufchâteau ou encore Épinal. On attend 33 pour demain à Colmar, à Besançon, à Saint-Dié-des-Vosges, Langres, Chaumont et Charmes.

0: Et belle fin d'après-midi et bel été avec Magnum, c'était Zazie.
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0: Absolument, madame. Et tout au long de cet été, évidemment, on est là pour vous accompagner. On est à vos côtés pour que vous puissiez rester informés de ce qui se passe dans la région, mais également vous offrir des cadeaux, des loisirs dont vous pourrez profiter dans la région. Dans le prochain quart d'heure, on va prendre la direction de la base Naturo d'Épinal où cette année encore, Magnum La Radio vous propose d'aller tester leurs activités. Vos billets sont à gagner dans une poignée de minutes. Avant ça, Alex Warren, on va écouter Fever Dream.
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sur Magnum la radio, on vient d'écouter le groupe The Fame. 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Je vous souhaite évidemment bonne chance et une belle fin d'après-midi qu'on poursuit avec Manon Lisa qui nous raconte l'histoire d'un petit pêcheur mais qui pêchait, attention, hein, que le

0: Will Smith et Nia Loran à l'instant sur Magnum la radio.
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0: Allez, rendez-vous à Neufchâteau pour un concert gratuit qui aura lieu ce samedi 11 juillet à 20h30. Le concert gratuit de Charles Doré, ce sera au Trait d'Union de Neufchâteau. Charles Doré, révélé par la Star Academy, vous entendez ses tubes sur Magnum la radio. Eh bien, il sera à Neufchâteau samedi soir. Il n'y a pas de réservation, il faudra y aller tôt. Seulement 500 places sont disponibles. Charles Doré en concert gratuit, c'est ce samedi au Trait d'Union de Neufchâteau. On écoute Magnum sur le 92.2. La fin d'après-midi, on la passe ensemble. Et avec Benson Boone, voici Mystical Magical.

0: fin d'après-midi tranquillement au son de David Guetta et Jennifer Lopez. Et ça y est, c'est l'heure pour moi de vous souhaiter une excellente soirée. Je vous invite à rester puisque vous le savez, dès 19h, c'est la plus grande discothèque de la région qui va vous accompagner jusqu'à minuit avec le meilleur des tubes des années 80, 90 ou encore 2000. Moi, j'aurai le plaisir de vous retrouver demain après-midi, une nouvelle fois entre 16h et 19h. Je vous retrouverai également demain matin en direct entre 11h et 13h depuis le Grand Est Open 88. Et ben, je vous souhaite une excellente soirée. On se retrouve demain. D'ici qu'on se retrouve, prenez soin des autres et prenez soin de vous.
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1: Bonsoir à tous. Marine Le Pen sait à quoi s'en tenir. La Cour de cassation pourrait se prononcer au plus tard début avril 2027 sur la condamnation de la chef de file des députés RN après avoir été reconnue coupable de détournement de fonds publics. La décision pourrait intervenir juste avant le premier tour de l'élection présidentielle. En attendant, Marine Le Pen a déjà débuté sa campagne. Elle était aux côtés de Jordan Bardella ce matin dans la Sarthe. Un déplacement écourté en raison de la présence de plusieurs opposants à sa candidature. Les suites de l'affaire Liane. Jérôme Barella aurait tenté de brouiller les pistes au lendemain de la disparition de la collégienne dans le Gers. L'homme de 41 ans est actuellement en détention provisoire et mis en examen pour le meurtre de Liana. Il aurait orienté les proches de la victime et les enquêteurs sur des fausses pistes pendant sa garde à vue en mai dernier. Également dans l'actualité, la vigilance orange canicule qui va encore s'étendre demain. 72 départements seront concernés, 5 de plus qu'aujourd'hui. L'Aube, le Cantal, la Haute-Marne, la Haute-Saône et le territoire de Belfort rejoignent le dispositif. Plusieurs records de chaleur ont d'ailleurs été battus aujourd'hui. 42,3 degrés ont été enregistrés à Fitou dans l'Aube. Et la chaleur qui provoque de nombreux changements. Plusieurs villes ont déjà annoncé l'annulation des festivités du 14 juillet en raison du risque très élevé de feux de forêt. C'est notamment le cas dans l'Hérault, l'Essonne ou encore l'Ain. Demain, 5 départements resteront en vigilance rouge entre les Pyrénées-Orientales et la Drôme. Cette alerte de la médiatrice de l'éducation nationale aujourd'hui. Un rapport indiquerait que la santé mentale des élèves n'est pas assez bien prise en charge. Un texte qui dénonce un manque de prise en compte des souffrances psychiques dans les établissements scolaires. Elle demande de mieux former les agents, les parents et l'administration. Et puis on termine avec le Tour de France. Le néerlandais Olaf Koijs s'est imposé au sprint cet après-midi. Le norvégien Thorsten Tran conserve le maillot jaune de leader du classement général. Demain, place à la haute montagne entre Pau et Gavarnie-Gèdre dans les Hautes-Pyrénées avec le mythique col du Tourmalet. Voilà pour l'actu, très bon début de soirée.
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